Bonjour à tous et à toutes, nous commençons cette heure d'émission en français sur les ondes de Radio Extérieure d'Espagne. Nous sommes le mardi 11 août, il est midi 4 minutes dans la péninsule ibérique, 11h 4 minutes aux îles Canaries. Pour cette émission, c'est Diego Franco qui nous accompagne à la technique et comme d'habitude, Cristina Dorado à la production.

0: Aujourd'hui, nous lèverons les yeux vers le ciel à l'approche d'un rendez-vous astronomique exceptionnel. Ce mercredi 12 août, un éclipse totale de soleil traversera une partie de l'Espagne, l'un des pays les mieux placés au monde pour observer le phénomène. Où faudra-t-il se rendre pour profiter au mieux de ce spectacle? Comment l'observer en toute sécurité? Et qu'est-ce qui rend cette éclipse si particulière? Nous vous donnerons toutes les clés pour comprendre et vivre cet événement rare. Ensuite, nous reviendrons également sur la figure d'Adolfo Suárez, l'un des grands artisans de la transition démocratique espagnole. À l'occasion de l'anniversaire de sa disparition, nous retracerons le parcours de celui qui a accompagné l'Espagne dans la dictature vers la démocratie et marqué durablement son histoire politique. Et pour terminer, nous rendrons hommage à Alfredo Di Stéfano à l'occasion du centenaire de sa naissance. Légende du Real Madrid et figure majeure du football mondial, il a contribué à transformer le club madrilène en puissance européenne et reste un siècle après sa naissance l'un des grands mythes du sport espagnol. Ce sera dans la deuxième partie de notre émission. Et vous êtes maintenant à l'écoute du groupe catalan Sopa de Cabra. Sopa de Cabra joue ce soir au Festival Terramar de Sitges et sont un des groupes catalans les plus acclamés avec un son original et similaire à des classiques comme celui de M-Clan. Et nous commençons maintenant pour le journal de l'actu avec toutes les dernières informations à retenir dans cette semaine.
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0: Le gouvernement espagnol examine les implications en matière de sécurité nationale du projet d'implantation à Ferrol, en Galice, d'une usine du groupe automobile chinois SAIC, propriétaire de la marque MG. Le ministère de la Défense a reconnu des préoccupations liées à la proximité du futur site avec plusieurs installations stratégiques, notamment l'arsenal militaire de Ferrol et les chantiers navals de Navantia, qui jouent un rôle majeur dans la construction de bâtiments pour la marine espagnole. L'exécutif souhaite toutefois concilier ces impératifs de sécurité avec l'intérêt économique du projet. Le ministre de la Transformation numérique, Oscar López, s'est dit convaincu qu'une solution était possible tout en évoquant d'éventuelles conditions ou recommandations avant l'autorisation définitive.
2: Sorprendente, difficile d'entendre que un departamento del gobierno central haga ahora estos pronunciamientos cuando en ningún momento se habló de ninguna falta de seguridad ni de ningún riesgo militar.
0: Nous écoutions Alfonso Rueda, le président de la région de Galice. En Galice, ce projet bénéficie d'un large soutien politique en raison de son potentiel industriel. Le président régional que nous écoutions y voit une opportunité historique pour la région et demande au gouvernement central de garantir à la fois la sécurité nationale et la réalisation de l'investissement. SAIC prévoit d'installer à Ferrol sa première usine européenne sur un site de 70 000 mètres carrés avec un investissement initial estimé à 200 millions d'euros. À terme, l'usine pourrait produire jusqu'à 120 000 véhicules par an et créer environ 1000 emplois directs auxquels s'ajouteraient autant d'emplois indirects. Le groupe chinois espère obtenir les autorisations nécessaires d'ici la fin de l'année 2026, commencer les travaux en 2027 et lancer la production en 2028. SAIC affirme de son côté comprendre que le projet fasse l'objet d'un examen approfondi, y compris sur les questions de sécurité nationale. Les incendies restent cependant l'une des principales préoccupations en Espagne. Le feu déclaré jeudi à Niebla, dans la province andalouse de Huelva, avait déjà parcouru lundi plus de 20 000 hectares et provoqué plusieurs centaines d'évacuations. D'autres incendies importants ont également touché notamment la Castille et León, l'Aragon et la communauté valencienne dans le contexte de températures élevées et des conditions météorologiques difficiles. En Andalousie, les opérations de lutte contre l'incendie de Niebla dans la province de Huelva se poursuivent mardi avec le renfort de plusieurs moyens aériens.
3: En la zona, digamos, norte, no siguiera avanzando el incendio en los diferentes sectores, sobre todo tratar de evitar que salte a la carretera.
0: Le feu déclaré jeudi 6 août dans le secteur de Rabo Conejo a déjà parcouru plus de 20 000 hectares et contraint 681 personnes à évacuer leur domicile, dont 500 dans la province de Huelva et 181 dans celle de Séville. Les services d'urgence andalous ont également averti que les fumées pourraient affecter les communes voisines. Les habitants sont invités à fermer les portes et fenêtres, à protéger la priorité des enfants, les personnes âgées et les personnes souffrant de maladies respiratoires, à suivre les consignes des autorités. La bourse espagnole évolue en légère hausse ce mardi matin. L'IBEX 35 se maintient au-dessus des 20 200 points après avoir franchi pour la première fois le seuil des 20 000 points la semaine dernière. L'indice affiche désormais une progression d'environ 17% depuis le début de l'année. Les marchés restent toutefois prudents face au regain des tensions entre les États-Unis et l'Iran, au blocage des négociations concernant notamment le détroit d'Ormuz. Le baril de Brent dépasse à nouveau les 89 $, une susceptible de raviver les inquiétudes sur l'inflation et les taux d'intérêt. Et sur le plan économique et énergétique, l'Espagne conserve une situation relativement favorable malgré les tensions internationales. Les réserves souterraines espagnoles de gaz ont dépassé le 70% de leur capacité, un niveau supérieur à la moyenne européenne. L'Algérie reste par ailleurs le premier fournisseur de gaz naturel du pays et représente 34,8% des importations espagnoles depuis le début de l'année. Cette situation renforce le rôle de l'Espagne dans la sécurité énergétique du sud-ouest de l'Europe, alors que les tensions autour du détroit d'Ormuz maintiennent les prix du pétrole sous pression. Et pour fermer la partie de National, l'Espagne se prépare également à devenir cette semaine l'un des principaux centres mondiaux d'observation astronomique. Nous le disions dans l'introduction, l'éclipse totale du soleil du 12 août traversera le pays de la Galice jusqu'au Balears. Les autorités, les scientifiques et les gestionnaires du réseau électrique préparent depuis plusieurs jours cet événement exceptionnel qui attire également de nombreux visiteurs étrangers. Le secteur énergétique assure que la baisse temporelle de la production photovoltaïque ne devrait pas menacer l'approvisionnement énergétique. Et nous commençons cette partie internationale en Colombie, car la Colombie recherche des survivants après un séisme de magnitude 7,4 sur l'échelle Richter. Secouristes et volontaires en Colombie dégagent les décombres mardi dans une course contre la montre pour retrouver des survivants du séisme le plus puissant de la dernière décennie qui a fait déjà jusqu'à présent 132 morts, 570 blessés et détruit des dizaines de bâtiments. Le séisme s'est produit lundi en début de matinée dans le département du Chocó, région pauvre au bord du Pacifique, et il a plongé dans la panique les principales villes de l'ouest du pays avec des milliers de personnes dans les rues.
4: Se rompió todo, todo se cayó.
5: Yo creo que si dura 5 segundos más, ya no queda nada. El apartamento era el 300.
0: Les États-Unis ont annoncé lundi une aide de 15,5 millions de dollars pour la Colombie après ce puissant séisme qui a frappé le sud américain, faisant une centaine de morts et des dizaines de blessés. L'administration Trump, soutien du président colombien Abelardo de la Espinilla, destine cette aide à des abris d'urgence, de la nourriture, des mesures de protection et des évaluations de dommages après ce séisme dévastateur, d'après ses mots. Il a indiqué sur le compte de X département d'État. À Pereira, dans la touristique région du café, déjà frappée par un séisme qui avait fait près de 1200 morts en 1999, des dizaines de morts sont encore une fois recensés. Ce séisme est le premier défi du nouveau président Abelardo de la Espinilla, un représentant de la droite dure, entré en fonction il y a à peine 3 jours.
6: Salimos por las escaleras, salimos abajo y nada, y ahí nos apartamos del edificio y pues había más gente.
7: Comenzó a ser muchísimo más fuerte.
0: Nous n'avons pas encore de données des Espagnols présents dans le pays, mais le président du gouvernement espagnol, Pedro Sánchez, a exprimé l'affection et la solidarité de l'Espagne envers le peuple colombien après ce terrible tremblement de terre qui a frappé lundi le nord-ouest du pays. De son côté, le ministre espagnol des Affaires étrangères, José Manuel Álvarez, a indiqué qu'il suivait de près la situation en Colombie, tout en exprimant à son tour la solidarité avec le peuple frère colombien. Ainsi, il a mobilisé l'ambassade et les services consulaires pour assister les ressortissants espagnols présents dans le pays. La Colombie est un des principaux pays d'Amérique latine et partenaire historique de l'Espagne dans la région. L'épicentre de ce séisme, enregistré vers 7h34 heure locale, se trouvait à 5 km à l'est de San José del Palmar, dans le nord-est du pays. Un tremblement de terre qui s'est produit à une profondeur de 107 km, selon le rapport préliminaire de l'Institut des études géologiques des États-Unis. En Espagne, la crise migratoire à Ceuta continue d'avoir des répercussions européennes. L'ancien commissaire européen Thierry Breton estime que l'arrivée massive des migrants depuis le Maroc à la fin du mois de juillet présente les caractéristiques d'une possible attaque hybride et demande à Bruxelles d'enquêter. Cette crise a également entraîné un renforcement des contrôles aux frontières dans plusieurs pays européens et replacé Ceuta au centre du débat sur la protection des frontières extérieures de l'Union.
8: Control is normal. Okay, it's so quickly and there are not queue in the when you go out to the
0: L'Espagne a commencé samedi à effectuer des contrôles temporaires aux frontières à ses ports et aéroports pour les voyageurs en provenance d'Italie. Première journée d'application de cette réponse aux mesures similaires imposées par Rome après l'afflux de migrants à Ceuta.
9: Llego de Italia, de Bologna. Dentro del avión nos han dicho que no podíamos bajar sin mostrar documentos. Sí, sí, a todos. Porque el avión,
0: Ces contrôles sur les liaisons aériennes et maritimes entrés en vigueur samedi à partir de minuit jusqu'au 7 septembre sont effectués de manière aléatoire en se concentrant particulièrement sur les passagers qui sont ressortissants de pays tiers afin de vérifier le respect des exigences prévues par le code de frontières Schengen, a précisé samedi le ministère de l'Intérieur. Cette rare brouille entre deux alliés de l'Union européenne et de l'OTAN intervient après que 72 000 migrants ont franchi la frontière de Ceuta depuis le Maroc vers le territoire espagnol. En Afrique du Nord, la semaine dernière, lors d'un mouvement d'une ampleur sans précédent. Des scènes vivement critiquées par d'autres pays de l'Union, partisans d'une ligne dure sur l'immigration régulière, irrégulière et à la protection des frontières extérieures de l'Union, parmi lesquelles la première ministre italienne d'extrême droite, Giorgia Meloni.
10: Ha quedado claro que en modo alguno el espacio Schengen se ha visto comprometido en esta crisis del pasado 30 de julio.
0: Le gouvernement espagnol a fustigé cette mesure, qualifiée d'inéquitable, contraire aux intérêts de l'Union et discriminatoire pour la population espagnole. Nous écoutions le ministre de l'Intérieur, Fernando Grande Marlaska, qui a communiqué samedi à l'Union la décision prise par le gouvernement espagnol. Les premières ministres italiennes Giorgia Meloni et danoise Mette Frederiksen se sont associées lundi pour dénoncer les effets négatifs de cette immigration illégale sur les sociétés européennes, évoquant notamment une hausse de la criminalité, une pression accrue sur les services publics et une érosion de la confiance de la population.
11: Les déclarations de Donald Trump sont des déclarations totalement inventées.
0: Elle souligne dans leur déclaration être les deux seules femmes à la tête d'un gouvernement dans l'Union européenne, réunies par notre volonté de protéger l'Europe. Les deux dirigeantes qui avaient été à l'initiative de la lettre adressée à l'Union européenne par 22 pays après l'arrivée de plus de 70 000 migrants à Ceuta, s'unissent désormais pour exprimer leur opposition à une immigration incontrôlée de l'Europe soi-disant. Elles affirment avoir défendu une politique migratoire stricte, aussi bien dans nos pays qu'à niveau européen, je cite. Selon les deux dirigeantes, l'immigration illégale aurait des conséquences négatives sur les sociétés européennes, notamment en matière de criminalité, de pression sur les services publics et de confiance de la population. Elles défendent donc la création de centres de retour dans des pays tiers et d'autres solutions en dehors de l'Europe.
11: Penso che le dichiarazioni in particolare sul pontefice fossero inaccettabili.
0: Mélanie et Frederiksen estiment également que le respect des lois doit s'accompagner de celui des valeurs européennes, aussi bien pour les migrants en situation irrégulière que pour les étrangers résidant légalement dans l'Union. Elles insistent enfin sur la nécessité de préserver l'héritage culturel chrétien de l'Europe et demandent aux personnes qui choisissent d'y s'y installer d'en respecter les valeurs et le mode de vie. En Ukraine, une nouvelle vague de frappes russes a fait au moins 9 morts dans la nuit de lundi à mardi. La ville de Zaporijia, dans le sud-est du pays, a été particulièrement touchée. 6 personnes y ont été tuées et une vingtaine blessées. Kiev et plusieurs régions de l'est du pays ont également été visées.
12: They don't want to stop, and I think that they want to continue and to increase escalation.
0: Le président ukrainien Volodymyr Zelensky affirme que la Russie a utilisé lors de ses attaques des missiles balistiques nord-coréens, aux côtés de missiles russes Zircon et des bombes aériennes guidées. Cette affirmation n'a pas été confirmée de manière indépendante. Moscou assure de son côté avoir visé des centres logistiques et des installations industrielles liées à l'effort de guerre ukrainien. Ces frappes interviennent alors que la coopération militaire entre Moscou et Pyongyang continue de se renforcer. Selon les renseignements ukrainiens, une unité nord-coréenne équipée de missiles balistiques pourrait être déployée dans l'ouest de la Russie pour participer aux opérations contre l'Ukraine. En France, la sécheresse inquiète fortement le secteur agricole. Paris a demandé à la Commission européenne d'assouplir temporairement certaines obligations de la politique agricole commune afin que les exploitants ne soient pas pénalisés lorsqu'ils ne peuvent pas respecter certaines règles en raison des conditions climatiques exceptionnelles. La sécheresse touche une grande partie du territoire français et s'inscrit dans un épisode de chaleur qui affecte largement l'Europe occidentale. Enfin, au Moyen-Orient, les tensions autour du détroit d'Ormuz continuent de peser sur l'économie mondiale. L'Iran conditionne sa réouverture complète à des concessions américaines, tandis que le Brent évoluait lundi autour des 84 dollars le baril. L'enjeu est particulièrement important pour l'Europe. Avant la nouvelle crise, environ 20% du pétrole mondial transitait par ce passage stratégique. En sport, le Real Madrid a officialisé l'arrivée de Yann Diomandé. L'ailier international ivoirien de 19 ans quitte le Red Bull Leipzig et s'engage avec le club madrilène jusqu'en 2033. Le transfert pourrait atteindre environ 135 millions d'euros, ce qui ferait de lui le joueur africain le plus cher de l'histoire.
13: Now a new chapter begins, but I'm living with a smile and full of gratitude.
0: La révélation du dernier mondial avec la Côte d'Ivoire, Diomandé connaît déjà le football mondial et le football espagnol puisqu'il avait évolué à l'Eranes avant de son départ pour l'Allemagne. Son arrivée confirme la stratégie du Real Madrid qui continue de miser sur des très jeunes joueurs à fort potentiel international. Et l'Espagne est championne d'Europe de basket féminin des moins de 18 ans. La sélection espagnole a largement dominé la France, 82 à 46, dimanche en finale à Stockholm. Les Espagnols conservent ainsi leur titre continental après une rencontre maîtrisée dès le premier quart-temps. Et en cyclisme, Demi Vollering a remporté dimanche le Tour de France des femmes. La Néerlandaise s'est imposée à Nice au terme de 9 étapes et décroche son deuxième succès dans l'épreuve. Cette édition, l'une des plus montagneuses depuis la relance de la course, avait notamment conduit le peloton jusqu'au Mont Ventoux.
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0: Le mercredi 12 août, en fin de journée, il faudra regarder vers l'ouest. Pendant quelques dizaines de secondes et jusqu'à près de 2 minutes selon l'endroit où l'on se retrouvera, quelque chose d'extraordinaire va se produire dans le ciel espagnol. La lumière va diminuer, la température pourra légèrement baisser, les couleurs du paysage vont changer. Et au milieu de ce crépuscule, le disque noir de la Lune viendra recouvrir complètement le Soleil. Autour de lui n'apparaîtra alors qu'une couronne blanche, extrêmement fine, habituellement invisible à l'œil nu, l'atmosphère extérieure de notre étoile. Ce sera la totalité, un phénomène qui ne durera que quelques instants, mais que des millions de personnes se préparent à observer. Car le 12 août 2026, l'Espagne sera l'un des endroits privilégiés de la planète pour assister à une éclipse totale de soleil. La bande de totalité traversera le nord de la péninsule, d'ouest en est, depuis la Galice jusqu'à la Méditerranée et aux Baléares. Ailleurs, en Espagne, le soleil, lui, sera aussi très largement occulté, mais l'éclipse restera partielle. Et derrière ces quelques minutes d'obscurité se cache un rendez-vous astronomique particulièrement rare.
1: Es un éclipse solar total, como antes mencionaba, pero fijaros que es el primero visible en la península ibérica desde 1905, es decir, hace ya más de 120 años.
0: Depuis l'Agence spatiale européenne, on nous confirme que ce sera le premier éclipse totale de soleil visible dans la péninsule ibérique depuis 1905. C'est donc la première fois dans plus de 120 ans que nous pourrons profiter d'un phénomène similaire. Une éclipse totale de soleil se produit lorsque trois astres s'alignent presque parfaitement. Le soleil, la lune et la terre. La lune passe entre nous et notre étoile. Et par une extraordinaire coïncidence de perspective, alors que le soleil est environ 400 fois plus grand que la lune, il se trouve aussi approximativement 400 fois plus loin de nous. Vu depuis la terre, les deux disques ont donc presque la même taille apparente. Et lorsque l'alignement est parfait, la lune peut cacher entièrement le disque solaire. Mais seulement depuis une bande relativement étroite à la surface de notre planète. En dehors de cette bande, l'observateur n'assiste qu'à une éclipse partielle. C'est précisément ce qui rend le rendez-vous du 12 août exceptionnel pour l'Espagne. La trajectoire de l'ombre lunaire commencera dans les régions arctiques, traversera notamment le Groenland et l'Islande, puis parcourra l'Atlantique avant d'atteindre la péninsule ibérique. L'Espagne disposera de la plus grande zone de totalité en Europe. Dans la péninsule, l'ombre entrera par la Galice avant de progresser rapidement vers l'est. À Coruña, Oviedo, León, Bilbao, Burgos, Zaragoza ou encore Valencia se trouvent entre autres sur la trajectoire de la totalité. Celle-ci atteindra ensuite les Baléares.
1: El disco de la luna comienza a ocultar el disco del sol aproximadamente sobre las 7:30 de la tarde y termina una hora después, cerca de las 9:30, lo que quiere decir que en algunos casos el final de la parcialidad se producirá cuando ya el sol se ha puesto.
0: Pour donner une idée du déroulement, à Coruña, l'éclipse commencera vers 19h31. Le maximum aura lieu à 20h28 et la totalité durera environ 76 secondes. À Burgos, elle atteindra environ 1 minute et 44 secondes.
1: Es de alrededor de 1 minuto y 50 segundos en el mejor de los casos, en el centro de la franja de totalidad y la visibilidad de la totalidad va a ser muy amplia.
0: À l'échelle mondiale, la durée maximale de la totalité sera de 2 minutes et 18 secondes, et ce sera près de l'Islande. Durée extrêmement courte, 1 minute, 1 minute et demie, quelques dizaines de secondes, qui expliquent peut-être aussi une partie de la fascination pour les éclipses totales. Mais il existe aussi une autre particularité espagnole. Le soleil sera très bas sur l'horizon, ce qui pose un défi additionnel pour repérer un bon endroit d'observation.
1: Tenemos un desafío a la hora de encontrar el lugar de observación del sol, del eclipse, porque la altura del sol en el horizonte va a ser muy baja.
0: L'Espagne se trouve à l'extrémité de la trajectoire de l'éclipse. Lorsque la totalité arrivera, la journée sera presque terminée.
1: La mitad norte de la península ibérica, atravesando desde oeste a este todo el país, desde Galicia, Asturias, Cantabria, País Vasco, hasta la zona de la Comunidad Valenciana, sur de Cataluña y Baleares.
0: Dans le nord de la péninsule ibérique, à Coruña, le soleil sera encore une douzaine de degrés au-dessus de l'horizon pendant la totalité. À Burgos, seulement 8 degrés. Et à Palma de Majorque, au moment du maximum, le soleil ne sera plus qu'à environ 2 degrés de l'horizon. Cela promet un spectacle inhabituel, un soleil éclipsé dans les couleurs du soir. Mais cela crée aussi une difficulté majeure. Une montagne, quelques arbres, une rangée d'immeubles ou simplement un relief situé à quelques kilomètres peuvent suffire à cacher complètement le phénomène.
1: No valen todos los sitios para la observación del eclipse.
0: Tous les sites ne conviennent pas pour l'observation de l'éclipse. Il est impératif de vérifier qu'il n'y a aucune barrière, qu'elle soit naturelle, comme une montagne ou un bâtiment, si nous sommes dans une localité habitée. C'est-à-dire, il faut bien chercher le lieu d'observation adéquat et optimal.
1: Requiere buscar bien el lugar adecuado y óptimo de observación.
0: Voilà donc probablement le premier conseil à retenir. Il ne suffit pas d'être dans la bande de totalité. Il faut choisir son emplacement et le choisir avant le 12 août. Un bon site d'observation doit surtout disposer d'un horizon parfaitement dégagé vers l'ouest. Une plaine, un plateau, un sommet offrant une vue ouverte, une plage correctement orientée ou un espace rural sans obstacle peuvent être beaucoup plus intéressants qu'un lieu spectaculaire sur papier mais entouré de reliefs. L'Institut géographique national espagnol recommande précisément d'éviter arbres, montagnes et bâtiments dans la direction du coucher du soleil. Autre conseil, arrivez tôt. Le phénomène lui-même est prévisible à la seconde près. La circulation, elle, l'est beaucoup moins. Des déplacements importants sont attendus vers la bande de totalité et certains sites d'observation pourraient accueillir beaucoup plus de visiteurs qu'en temps normal. Il est également important, et c'est un défi, de trouver des espaces d'observation pour tant de gens qui vont se déplacer pour l'observation de l'éclipse. Nous parlons probablement de plus de 10 millions de déplacements. Et ces gens, ces personnes, vont devoir se situer quelque part de manière appropriée. Il faudra donc anticiper le trajet, prévoir de l'eau, nous serons au mois d'août, de quoi se protéger du soleil pendant la tenue, et surtout, ne pas vouloir repartir immédiatement après la totalité. Car paradoxalement, avant de profiter du spectacle, il faudra commencer par se protéger de ce même soleil. Et sur ce point, les scientifiques insistent particulièrement.
1: Nunca se debe mirar al sol directamente y tampoco durante un eclipse.
0: La règle est simple. Des lunettes de soleil ordinaires ne protègent absolument pas les yeux pour observer une éclipse, même très foncée. Pour regarder directement le soleil pendant des phases partielles, il faut utiliser des lunettes spécialement conçues pour l'observation solaire, conformes à la norme internationale ou un dispositif de visualisation solaire adapté. Ces lunettes doivent également être en bon état. Si le filtre est rayé, troué ou endommagé, mieux vaut ne pas l'utiliser.
1: Soldador, solamente por favor con gafas homologadas para eclipses solares.
0: Et une autre erreur peut être encore plus dangereuse. Regarder le soleil avec des jumelles, un télescope ou l'objectif d'un appareil photo simplement en portant des lunettes d'éclipse, car cela ne fonctionne pas. Les instruments optiques concentrent les rayons du soleil et nécessitent leur propre filtre solaire, installé devant l'optique. Il existe cependant une exception remarquable. Pendant la totalité, et uniquement pendant la totalité, lorsque le disque solaire est entièrement caché par la Lune, il devient possible de retirer brièvement les lunettes. C'est à ce moment-là que l'on peut observer directement la couronne solaire. Mais dès qu'apparaît le premier fragment lumineux de soleil, il faut remettre immédiatement la protection. Et cette différence entre 99% et 100% est essentiel.
1: Esta recomendación, por favor, hay que proteger la vista de todos.
0: Une éclipse presque totale n'est pas une éclipse totale. Même si 99% du soleil est caché, la fraction restante reste extrêmement lumineuse. Dans la bande de totalité, en revanche, les dernières portions de lumière disparaissent. Pendant quelques secondes, le jour ressemble véritablement à la nuit. Les étoiles ou les planètes les plus brillantes peuvent devenir visibles. La température et la luminosité diminuent rapidement. L'horizon peut conserver des tonalités orangées dans plusieurs directions, tandis qu'au-dessus de l'observateur domine l'ombre de la Lune. Et au centre apparaît cette couronne solaire que la lumière du disque nous empêche normalement de distinguer. Cette couronne n'est pas seulement spectaculaire, elle intéresse aussi énormément les scientifiques. Il s'agit de la partie la plus extérieure de l'atmosphère du Soleil, un environnement extrêmement chaud et dynamique, lié notamment au vent solaire et aux phénomènes qui peuvent influencer l'environnement spatial autour de la Terre. Les éclipses ont longtemps constitué l'une des rares occasions d'étudier cette région en cachant la surface extrêmement brillante du Soleil. Aujourd'hui, les scientifiques disposent évidemment de satellites et d'instruments beaucoup plus sophistiqués. L'Agence spatiale européenne étudie notre étoile avec plusieurs missions, dont Solar Orbiter et Proba 3. Cette dernière va même jusqu'à reproduire artificiellement le principe d'une éclipse. Deux satellites volent en formation avec une précision extrême, l'un occultant le Soleil afin que l'autre puisse observer sa couronne. Le 12 août constitue donc une formidable opération de vulgarisation de cette science solaire. L'ESA, l'Agence spatiale européenne, organisera notamment une grande observation publique à León et retransmettra l'éclipse depuis l'observatoire astrophysique de Javalambre, dans la province de Teruel. Mais l'exceptionnalité du rendez-vous espagnol est aussi historique. Les éclipses de soleil n'ont pas particulièrement rares à l'échelle de la planète. Quelque part sur la Terre, ils s'en produisent régulièrement. Ce qui est rare, c'est qu'une éclipse totale passe exactement au-dessus d'un territoire donné. La péninsule ibérique n'en avait pas connu depuis plus d'un siècle. L'Institut géographique national rappelle que la dernière éclipse totale visible depuis la péninsule remonte à 1912. La dernière visible quelque part en Espagne date, elle, de 1959, mais seulement depuis les îles Canaries. Le 12 août va donc mettre fin à cette longue attente et il va ouvrir une séquence encore plus étonnante. Parce que l'Espagne s'apprête à vivre ce que les astronomes ont surnommé le trio ibérique des éclipses. Cette série d'éclipses solaires commencera le 12 août 2026 avec cette éclipse totale qui aura également une continuité dans une autre éclipse totale de soleil le 2 août 2027 et enfin une éclipse annulaire le 26 janvier 2028.
1: Et finalement une éclipse annulaire le 26 janvier 2028.
0: Trois étés et hivers astronomiques. Trois rendez-vous exceptionnels en moins de 18 mois. Et ensuite, il faudra patienter. Après 2027, aucune nouvelle éclipse totale du Soleil ne sera visible depuis l'Espagne avant 2053. Pour ceux qui se retrouvent en dehors de la bande de totalité, le spectacle restera considérable. Dans une grande partie du sud d'Espagne, l'éclipse sera partielle, parfois très importante. Mais il faudra conserver les lunettes de protection pendant toute l'observation. Tant qu'une partie du Soleil reste visible, regarder directement notre étoile sans filtre adapté reste dangereux. Mais les éclipses ne sont pas simplement un spectacle visuel très rare. Ce sont aussi une très bonne opportunité pour la science pour élargir les limites de sa connaissance.
2: Grâce aux éclipses, on peut observer certaines régions du Soleil et comprendre comment notre étoile influe sur le reste des corps astraux et notre univers au-delà de son atmosphère. Les éclipses n'ont pas seulement émerveillé l'humanité pendant des siècles, ils ont aussi favorisé certains des plus fascinantes découvertes de notre
3: histoire.
0: Des gens découvrent la science, et pourtant la science a aussi découvert certains scientifiques grâce aux éclipses.
2: Je peux par exemple raconter l'anecdote de Santiago Ramón y Cajal, le célèbre médecin espagnol. Le réveil de sa curiosité scientifique s'est produit lors d'une éclipse solaire le 18 juillet 1860. Il n'était qu'un jeune homme à l'époque, mais cette envie d'être curieux, c'est celle qui l'a poussé à admirer les phénomènes qu'il y avait derrière une éclipse de soleil, et qui l'a poussé finalement vers la science. Nous espérons que davantage de jeunes hommes et jeunes femmes se tourneront vers la science grâce à celui-ci.
0: Ces découvertes ne vont pas seulement dans un sens, elles marchent aussi à l'envers. Qui sait si cette année, un ou une nouvelle scientifique sera créée, émerveillée par cet événement. Et puis, pour les plus patients, la soirée du 12 août réservera un deuxième spectacle. Lorsque le soleil aura disparu sous l'horizon et que les visiteurs commenceront à repartir, il y aura peut-être une bonne raison de rester encore un peu. Car cette nuit-là, la Terre traversera également les poussières laissées dans l'espace par la comète Swift-Tuttle. Ce sont elles qui produisent chaque année les Perséides, les fameuses étoiles filantes du mois d'août. En 2026, leur maximum est attendu précisément dans la nuit du 12 au 13 août, avec une activité particulièrement importante entre 4 et 6 heures du matin. Et les conditions resteront remarquables. Une éclipse totale de soleil ne peut avoir lieu qu'à la nouvelle lune. Or, sans lumière lunaire pour éclairer le soleil ou le ciel, cette lune offrira également des conditions particulièrement favorables à l'observation des Perséides. Autrement dit, le 12 août, ceux qui auront choisi un endroit éloigné des lumières urbaines pourront commencer leur soirée en regardant disparaître le soleil derrière la lune et la terminer quelques heures plus tard en regardant des fragments de poussière cosmique se consumer dans l'atmosphère. Deux phénomènes complètement différents. L'un produit par un alignement presque parfait entre la Terre, la Lune et le Soleil, l'autre par la rencontre de la planète avec les débris laissés sur son orbite par un comète. Mais tous les deux visibles le même soir, simplement en levant les yeux. Le 12 août, l'ombre de la Lune traversera l'Espagne à toute vitesse. Elle aura parcouru l'Arctique, le Groenland, l'Islande et l'Antarctique avant d'arriver sur la péninsule. Et pendant quelques instants, des millions de personnes regarderont probablement dans la même direction. Vers l'ouest,
2: vers un soleil presque couché, vers un ciel qui deviendra soudain plus sombre qu'en plein mois d'août. Le spectacle ne durera pas longtemps, à peine le temps de comprendre ce qui est en train de se passer et que la première lune du soleil réapparaîtra derrière la lune. Mais c'est précisément peut-être ce qui rend une éclipse totale si exceptionnelle. On peut savoir des années à l'avance où elle aura lieu, calculer son parcours à la seconde près, prévoir la position du soleil et de la lune avec une précision extraordinaire. Et malgré tout, lorsque l'ombre arrive enfin, le phénomène ne dure que quelques instants. Le mercredi 12 août 2026, l'Espagne aura un rendez-vous avec cette ombre et il faudra attendre longtemps avant de pouvoir vivre à nouveau, depuis une aussi grande partie du pays, quelque chose de semblable.

0: Il fut l'un des principaux artisans du passage de l'Espagne de la dictature à la démocratie. Adolfo Suárez, premier chef de gouvernement issu de la transition espagnole, a joué un rôle décisif dans la légalisation des partis politiques, l'organisation des premières élections démocratiques et la construction du consensus qui allait conduire à la constitution de 1978. À l'occasion de l'anniversaire de sa désignation, retour sur le parcours d'un dirigeant dont l'héritage reste indissociable de l'une des transformations politiques les plus profondes de l'histoire contemporaine espagnole. Le 3 juillet 1976, l'Espagne retient son souffle. 8 mois seulement se sont écoulés depuis la mort de Francisco Franco. Le pays vit encore sous les structures juridiques et politiques de la dictature. Les partis politiques ne sont pas tous légalisés. Les libertés publiques restent limitées, l'armée observe, la rue s'impatiente. Et l'avenir de la monarchie restaurée demeure incertain. Ce jour-là, le roi Juan Carlos Ier prend une décision qui va changer l'histoire contemporaine de l'Espagne. Il nomme Adolfo Suárez président du gouvernement, en remplacement de Carlos Arias Navarro. À première vue, le choix surprend. Suárez n'est pas encore le grand homme d'État que l'histoire retiendra. Il est jeune, il a 43 ans, il vient du régime, il a été secrétaire général du Mouvement National, l'ancien parti unique du franquisme. Pour une partie de l'opposition démocratique, son nom n'incarne pas encore la rupture. Pour une partie du franquisme, il semble au contraire trop souple, trop ambitieux et trop imprévisible. Et pourtant, c'est précisément ce profil qui va faire de lui l'un des grands artisans décisifs de la transition espagnole. L'Espagne de 1976 est un pays suspendu entre deux époques. D'un côté, le poids de 40 ans de dictature, des institutions héritées du franquisme, une élite politique encore largement issue de l'ancien régime, une armée attentive à toute remise en cause de l'ordre établi. De l'autre, une société qui a changé. L'Espagne s'est urbanisée, modernisée, ouverte au tourisme, à l'Europe, aux classes moyennes. Les syndicats clandestins, les étudiants, les nationalismes catalans et basques, les partis d'opposition et une partie croissante de la population réclament des libertés, des élections et une démocratie réelle. Carlos Arias Navarro, dernier chef de gouvernement de Franco et premier président de la monarchie, apparaît incapable d'incarner cette transformation. Son projet de réforme est trop lent, trop ambigu, trop attaché à la continuité du système. Et donc le roi choisit Adolfo Suárez.
1: Juro desempeñar el cargo de presidente del gobierno con absoluta lealtad al rey y estricta fidelidad a los principios del movimiento nacional y leyes fundamentales del reino, así como guardar secreto de las deliberaciones de los consejos.
0: Le pari est risqué, mais il repose sur une idée simple. Pour démonter le franquisme sans provoquer une rupture violente, il faut que quelqu'un qui connaisse le système de l'intérieur, quelqu'un capable de parler aux anciens cadres du régime, mais aussi d'ouvrir un dialogue avec ceux qui en avaient été exclus. Suárez va devenir cet homme de passage, un homme de l'intérieur chargé d'organiser la sortie.
2: Este pueblo nuestro no quiere encontrarse fatalmente obligado a ver las cárceles llenas de gente por motivos ideológicos.
0: Sa grande opération politique est la loi pour la réforme politique. Un texte décisif, adopté en 1976, qui ouvre la voie à des élections libres et transforme les cortes franquistes en instruments de leur propre dissolution. C'est là l'une des grandes singularités de la transition espagnole. Le régime ne tombe pas sous l'effet d'une révolution. Il est progressivement démonté à travers ses propres mécanismes juridiques. Suárez comprend que la légitimité de la nouvelle démocratie doit venir des urnes. Mais avant les élections, il faut créer les conditions minimales d'une compétition politique réelle. Légaliser les partis, garantir certaines libertés, accepter le retour de l'opposition dans la vie publique. L'étape la plus symbolique arrive en avril 1977 avec la légalisation du Parti communiste espagnol. C'est un geste d'une immense portée politique. Le Parti communiste avait été l'un des grands ennemis du franquisme. Le faire entrer dans la légalité, c'était reconnaître que la démocratie ne pouvait pas se construire en excluant une partie essentielle de l'opposition. Pour les secteurs les plus conservateurs et surtout pour une partie de l'armée, c'est un choc. Pour l'opposition, c'est le signe que le changement devient irréversible.
3: Casi todos los líderes de los partidos políticos y coaliciones acudieron a votar en las primeras horas de la mañana. Aquí vemos al presidente del gobierno, don Adolfo Suárez.
0: Le 15 juin 1977, l'Espagne organise ses premières élections démocratiques depuis la guerre civile. Adolfo Suárez les remporte à la tête de l'Union du Centre démocratique, la UCD, une coalition centriste, réformiste, capable de rassembler des familles politiques très différentes autour d'un objectif commun, stabiliser la démocratie naissante. À partir de ce moment, Adolfo Suárez n'est plus seulement le président nommé par le roi. Il devient le premier président démocratiquement légitimé de la Nouvelle-Espagne. Mais son rôle ne s'arrête pas là. Sous son gouvernement, les principales forces politiques engagent la rédaction de la Constitution de 1978. Une constitution fondée sur le pluralisme politique, la monarchie parlementaire, l'état de droit, les droits fondamentaux et une organisation territoriale ouverte à l'autonomie des nationalités et des régions. La Constitution est approuvée par référendum en décembre 1978 et elle devient le socle du régime démocratique espagnol. Le talent politique de Adolfo Suárez tient moins à une grande doctrine qu'à une méthode. Écouter, négocier, céder parfois, mais maintenir une direction. Il sait parler aux franquistes réformistes, aux démocrates chrétiens, aux libéraux, aux socialistes, aux communistes, aux nationalistes catalans et basques. Il comprend que la démocratie espagnole ne pourra pas naître d'une victoire d'un camp sur l'autre, mais d'un compromis suffisamment large pour empêcher le retour de la peur. Cette idée du compromis, c'est peut-être son héritage le plus profond. Dans une Espagne encore marquée par le souvenir de la guerre civile, Adolfo Suárez contribue à construire une culture politique fondée sur la modération, la prudence et la reconnaissance de l'adversaire. Une démocratie qui ne naît pas sans tension, sans violence et sans pression, mais une démocratie qui avance. Son parcours sera pourtant difficile. La crise économique, le terrorisme de l'ETA, les tensions internes de l'UCD, la pression de l'armée et les rivalités politiques affaiblissent progressivement son gouvernement. En janvier 1981, Adolfo Suárez démissionne. Quelques semaines plus tard, le 23 février, il est saisi dans l'hémicycle du Congrès lorsque le lieutenant-colonel Tejero fait une éruption avec des gardes civils armés. Alors que les tirs retentissent et que la plupart des députés se jettent au sol, Suárez reste assis. Cette image deviendra l'une des plus puissantes de la démocratie espagnole. L'ancien président, immobile face à la tentative de coup d'État, un geste qui résume une partie de sa trajectoire. Le courage calme d'un homme qui avait choisi de faire entrer l'Espagne dans la légalité démocratique.
4: El presidente del gobierno, Adolfo Suárez, después de luchar durante 11 años contra el Alzheimer, ha fallecido este domingo a las 3:03 de la tarde.
0: 50 ans après sa nomination par le roi, Adolfo Suárez reste une figure complexe. Il ne faut pas un opposant historique du franquisme. Il ne vint pas de l'exil, ni de la clandestinité, ni de la rupture révolutionnaire. Il vint du système. Mais c'est précisément ce qui rend son rôle si singulier. Suárez fut l'homme qui utilisa les clés de l'ancien régime pour ouvrir la porte du nouveau. Il incarna une transition faite de risques, de calculs, d'audace et de compromis. Une transition imparfaite, discutée, mais décisive. Celle qui permit à l'Espagne de passer d'une dictature à une démocratie parlementaire sans guerre civile, sans rupture militaire, sans effondrement de l'État. Le roi Juan Carlos Ier définissait la figure de Suárez comme un homme exceptionnel.
5: Tuvo como guía y pauta de comportamiento su lealtad a la corona y a todo lo que ella representa. La defensa de la democracia, del Estado de derecho, de la unidad y la diversidad de España.
0: Le 3 juillet 1976, beaucoup doutaient de lui. Quelques années plus tard, son nom était déjà lié à l'un des grands tournants de l'histoire espagnole contemporaine. Adolfo Suárez ne fut pas seulement le premier président du gouvernement de la démocratie espagnole. Il fut l'homme qui comprit que pour changer un pays, il fallait parfois avancer entre deux mondes. Assez près de l'ancien pour le désarmer, assez décidé à construire le nouveau pour ne pas se laisser absorber par lui. 50 ans plus tard, son héritage reste celui d'un mot qui, dans l'Espagne de la transition, valait presque un programme politique. Concorde.

Il fut bien plus qu'une légende du Real Madrid. Alfredo Di Stéfano a profondément marqué l'histoire du football européen et il a contribué à transformer le club madrilène en une puissance mondiale dans les années 1950. Attaquant total, leader et symbole d'une époque, il a remporté 5 Coupes d'Europe consécutives et incarné une nouvelle manière de concevoir le jeu. À l'occasion du centenaire de sa naissance, retour sur le parcours d'un joueur devenu l'une des grandes figures du football espagnol et mondial.

0: Et c'est de nouveau une descente des joueurs de Madrid par Puskás. Puskás qui est toujours merveilleux dans ses passes, dans la précision de ses passes. Di Stéfano ici.
1: Il y a des footballeurs qui gagnent des titres. Il y en a d'autres qui changent l'histoire d'un club. Et puis il y a ceux qui changent l'idée même que l'on se fait du football. Alfredo Di Stéfano appartient à cette dernière catégorie.
0: Vraiment sensationnel que Colonna n'a pas vu venir et que Colonna...
1: Né à Buenos Aires le 4 juillet 1926, il aurait eu 100 ans cette année. Mais pour l'Espagne du football, Di Stéfano n'est pas seulement un joueur argentin devenu espagnol. Il est une figure fondatrice. Le premier grand mythe moderne du Real Madrid. Et peut-être la première véritable star globale du football espagnol. Avant Madrid, il y a l'Argentine, River Plate, puis la Colombie avec les Millonarios de Bogotá. Di Stéfano est déjà un joueur différent. Puissant, rapide, technique, infatigable. On le surnomme la Saeta Rubia, la flèche blonde. Mais son destin bascule au début des années 1950, lorsqu'il arrive en Espagne après un transfert resté célèbre, disputé entre le Football Club Barcelone et le Real Madrid. Finalement, Di Stéfano porte le maillot blanc. Et à partir de ce moment-là, le Real change de dimension. Le Real Madrid était déjà un grand club espagnol. Avec Di Stéfano, il devient une puissance européenne. Sous son impulsion, le club remporte les 5 premières Coupes d'Europe de l'histoire, entre 1956 et 1960. Un cycle fondateur, presque mythologique, qui installe le Madrid au centre du football continental. Mais réduire Di Stéfano à un palmarès serait passer d'un côté l'essentiel. Ce qui frappe chez lui, c'est sa manière d'occuper tout le terrain.

0: Il n'est pas seulement un avant-centre. Il descend organiser le jeu, récupère, relance, accélère, finit les actions. À une époque où les postes sont encore plus figés qu'aujourd'hui, Di Stéfano invente une forme de joueur total.
1: C'est donc un coup franc. Encore un shoot et encore un but. Encore un but absolument extraordinaire.
0: Il marque, mais il pense aussi le jeu. Il commande, il oriente, il impose un rythme. Certains grands joueurs semblent dépendre du collectif, mais Di Stéfano, lui, connaît l'impression de fabriquer le collectif autour de lui. Et c'est peut-être là que naît une partie de ce que l'on appellera plus tard le caractère du Real Madrid. Un club qui ne se contente pas de participer, un club qui vit dans l'exigence de gagner, un club qui construit sa légende autour des grands soirs européens. Un club pour lequel le prestige, la résistance et la victoire deviennent presque une manière d'être. Di Stéfano est le premier grand visage de ce récit. Dans les années 1950, l'Espagne est encore un pays isolé, marqué par l'après-guerre et par la dictature franquiste. Le football, lui, devient une fenêtre, une scène où le pays se projette vers l'extérieur. Et dans cette projection, le Real Madrid de Di Stéfano joue un rôle central. Ces finales européennes ne sont pas seulement des matchs, elles sont des images de modernité, de puissance sportive, de reconnaissance internationale. Le Real gagne à Paris, à Bruxelles, à Stuttgart, à Glasgow. Et partout, Di Stéfano incarne cette équipe qui semble toujours plus forte que l'enjeu grandit.
2: Corre Gento junto a Olivella y Segarra, pero su orden de fuego encuentra al artillero Puskas con la pólvora mojada.
0: La finale de 1960 contre l'Eintracht de Francfort reste un des sommets de cette légende. Madrid s'impose 7 buts à 3. Di Stéfano marque 3 buts, Puskas en marque 4. Ce match est encore considéré comme l'une des plus grandes démonstrations de l'histoire des finales européennes. Mais Di Stéfano n'est pas seulement une icône de statistiques ou de trophées. Il est aussi une autorité, une présence, une idée de leadership. Il y avait un football de caractère, un football exigeant, parfois dur, toujours compétitif. Il représentait cette conviction que le talent ne suffisait pas sans effort, sans intelligence et sans une forme d'orgueil collectif. Au Real Madrid, cette idée est devenue une tradition.
2: Uno de los hombres más destacados del encuentro da ocasión en uno de sus avances sobre la portería de Farago a que el gran Di Stéfano establezca el empate a dos.
0: On peut tracer une ligne symbolique entre Di Stéfano et les grandes générations madridistes qui suivront. Les années de la Quinta del Buitre, les Galactiques, les équipes de Cristiano Ronaldo, Benzema, Modric ou Vinicius. Des époques très différentes, mais une même obsession. Faire du Real Madrid un club qui se reconnaît surtout dans les grandes nuits où l'histoire décide. Sa trajectoire est aussi celle d'un homme entre plusieurs pays. Argentin de naissance, colombien par partie de sa carrière, espagnol par naturalisation et par héritage sportif. Avec la sélection espagnole, il ne connaîtra pourtant jamais la gloire d'une Coupe du Monde. La blessure de 1962 le prive du Mondial au Chili. C'est l'une des paradoxes de sa carrière. Di Stéfano est l'une des plus grandes figures du football espagnol sans avoir laissé son empreinte dans une grande compétition internationale avec l'Espagne. Sa vraie sélection, son vrai théâtre, son vrai empire, ça, ce fut le Real Madrid. Après sa carrière de joueur, il devient entraîneur. Il dirige plusieurs clubs, dont le Real Madrid et Valence. Mais c'est surtout comme mémoire vivante du madridisme qu'il restera présent. Président d'honneur de ce club, référence morale, figure tutélaire, au stade Santiago Bernabéu, son nom n'était pas seulement celui d'une ancienne gloire. Il était presque une définition du club. Interrogé à ses 90 ans si le Madrid avait besoin d'un attaquant, il répondait tout simplement.
3: Si, falta yo, falta.
0: Il répondait, c'est moi qui manque. Alfredo Di Stéfano est mort en 2014 à Madrid. Mais son centenaire rappelle à quel point son influence dépasse l'époque où il jouait. Il a été le premier grand visage international du football espagnol, le joueur qui a transformé le Real Madrid en mythe européen, le champion qui a donné au club blanc une part de son caractère. L'ambition, la verticalité, la compétitivité, le refus de se résigner. Carlos Casemiro, gagnant de 5 Coupes d'Europe, décrivait ainsi l'héritage du Real Madrid en Europe.
4: Este equipo se transforma en la Champions. Este equipo se transforma en la Champions. Que no hay explicación. No hay explicación. Este equipo es algo increíble, la Champions.
0: Aujourd'hui encore, le Real Madrid renverse un match impossible lorsque l'Europe semble devenir son territoire naturel. Lorsque le club se comporte comme si aucune finale ne lui était étrangère. Il y a quelque chose que Di Stéfano qui réapparaît. Non pas seulement dans les buts ou les trophées, mais dans une manière d'habiter le football. Alfredo Di Stéfano, la Saeta Rubia, n'a pas seulement porté le maillot blanc. Il a contribué à inventer ce que ce maillot allait signifier pour le monde entier.

Et nous terminons cette émission avec The Corrs et cette version acoustique de Toss the Feathers, un air traditionnel irlandais que nous rappelle que l'Atlantique n'a pas seulement été séparé par les peuples, l'île les a aussi reliés. De l'Irlande à la Galice, en passant par les Asturies, certaines mélodies, la cornemuse, le violon et tout un tout imaginaire tourné vers la mer, témoignent des traditions celtiques qui résonnent encore aujourd'hui et de part à d'autre de l'Europe atlantique. Une musique sans paroles, mais avec une histoire ancienne de partage. Toss the Feathers par The Corrs. À très bientôt sur Radio Exterior de España. Et nous profitons aussi pour vous dire que cette émission a été possible grâce à l'aide de Diego Franco à la technique et de Cristina Dorado à la production. 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À la semaine prochaine.

Bonjour à tous et à toutes. Nous commençons cette heure d'émission en français sur les ondes de Radio Extérieure d'Espagne. Nous sommes le mardi 11 août. Il est midi 4 minutes dans la péninsule ibérique, 11h 4 minutes aux îles Canaries. Pour cette émission, c'est Diego Franco qui nous accompagne à la technique et comme d'habitude, Cristina Dorado à la production.

0: Aujourd'hui, nous lèverons les yeux vers le ciel à l'approche d'un rendez-vous astronomique exceptionnel. Ce mercredi 12 août, un éclipse totale de soleil traversera une partie de l'Espagne, l'un des pays les mieux placés au monde pour observer le phénomène. Où faudra-t-il se rendre pour profiter au mieux de ce spectacle? Comment l'observer en toute sécurité? Et qu'est-ce qui rend cette éclipse si particulière? Nous vous donnerons toutes les clés pour comprendre et vivre cet événement rare. Ensuite, nous reviendrons également sur la figure d'Adolfo Suárez, l'un des grands artisans de la transition démocratique espagnole. À l'occasion de l'anniversaire de sa disparition, nous retracerons le parcours de celui qui a accompagné l'Espagne dans la dictature vers la démocratie et marqué durablement son histoire politique. Et pour terminer, nous rendrons hommage à Alfredo Di Stéfano à l'occasion du centenaire de sa naissance. Légende du Real Madrid et figure majeure du football mondial, il a contribué à transformer le club madrilène en puissance européenne et reste un siècle après sa naissance l'un des grands mythes du sport espagnol. Ce sera dans la deuxième partie de notre émission. Et vous êtes maintenant à l'écoute du groupe catalan Sopa de Cabra. Sopa de Cabra joue ce soir au Festival Terramar de Sitges et sont un des groupes catalans les plus acclamés avec un son original et similaire à des classiques comme celui de M-Clan. Et nous commençons maintenant pour le journal de l'actu avec toutes les dernières informations à retenir dans cette semaine.
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0: Le gouvernement espagnol examine les implications en matière de sécurité nationale du projet d'implantation à Ferrol, en Galice, d'une usine du groupe automobile chinois SAIC, propriétaire de la marque MG. Le ministère de la Défense a reconnu des préoccupations liées à la proximité du futur site, avec plusieurs installations stratégiques, notamment l'arsenal militaire de Ferrol et les chantiers navals de Navantia, qui jouent un rôle majeur dans la construction de bâtiments pour la marine espagnole. L'exécutif souhaite toutefois concilier ces impératifs de sécurité avec l'intérêt économique du projet. Le ministre de la Transformation numérique, Oscar López, s'est dit convaincu qu'une solution était possible tout en évoquant d'éventuelles conditions ou recommandations avant l'autorisation définitive.
2: Sorprendente, difficile d'entendre que un département du gouvernement central haga ahora estos pronunciamientos cuando en ningún momento se habló de ninguna falta de seguridad ni de ningún riesgo militar.
0: Nous écoutions Afonso Rueda, le président de la région de Galice. En Galice, ce projet bénéficie d'un large soutien politique en raison de son potentiel industriel. Le président régional que nous écoutions y voit une opportunité historique pour la région et demande au gouvernement central de garantir à la fois la sécurité nationale et la réalisation de l'investissement. SAIC prévoit d'installer à Ferrol sa première usine européenne sur un site de 70 000 m² avec un investissement initial estimé à 200 millions d'euros. À terme, l'usine pourrait produire jusqu'à 120 000 véhicules par an et créer environ 1000 emplois directs auxquels s'ajouteraient autant d'emplois indirects. Le groupe chinois espère obtenir les autorisations nécessaires d'ici la fin de l'année 2026, commencer les travaux en 2027 et lancer la production en 2028. SAIC affirme de son côté comprendre que le projet fasse l'objet d'un examen approfondi, y compris sur les questions de sécurité nationale. Les incendies restent cependant l'une des principales préoccupations en Espagne. Le feu déclaré jeudi à Niebla, dans la province andalouse de Huelva, avait déjà parcouru lundi plus de 20 000 hectares et provoqué plusieurs centaines d'évacuations. D'autres incendies importants ont également touché notamment la Castille et León, l'Aragon et la communauté valencienne dans le contexte de températures élevées et des conditions météorologiques difficiles. En Andalousie, les opérations de lutte contre l'incendie de Niebla dans la province de Huelva se poursuivent mardi avec le renfort de plusieurs moyens aériens.
3: En la zona, digamos, norte, no siguiera avanzando el incendio en los diferentes sectores, sobre todo tratar de evitar que salte a la carretera.
0: Le feu déclaré jeudi 6 août dans le secteur de Rabo Conejo a déjà parcouru plus de 20 000 hectares et contraint 681 personnes à évacuer leur domicile, dont 500 dans la province de Huelva et 181 dans celle de Séville. Les services d'urgence andalous ont également averti que les fumées pourraient affecter les communes voisines. Les habitants sont invités à fermer les portes et fenêtres, à protéger la priorité des enfants, les personnes âgées et les personnes souffrant de maladies respiratoires, à suivre les consignes des autorités. La bourse espagnole évolue en légère hausse ce mardi matin. L'IBEX 35 se maintient au-dessus des 20 200 points après avoir franchi pour la première fois le seuil des 20 000 points la semaine dernière. L'indice affiche désormais une progression d'environ 17% depuis le début de l'année. Les marchés restent toutefois prudents face au regain des tensions entre les États-Unis et l'Iran, au blocage des négociations concernant notamment le détroit d'Ormuz. Le baril de Brent dépasse à nouveau les 89 $, une susceptible de raviver les inquiétudes sur l'inflation et les taux d'intérêt. Et sur le plan économique et énergétique, l'Espagne conserve une situation relativement favorable malgré les tensions internationales. Les réserves souterraines espagnoles de gaz ont dépassé le 70% de leur capacité, un niveau supérieur à la moyenne européenne. L'Algérie reste par ailleurs le premier fournisseur de gaz naturel du pays et représente 34,8% des importations espagnoles depuis le début de l'année. Cette situation renforce le rôle de l'Espagne dans la sécurité énergétique du sud-ouest de l'Europe, alors que les tensions autour du détroit d'Ormuz maintiennent les prix du pétrole sous pression. Et pour fermer la partie de nationale, l'Espagne se prépare également à devenir cette semaine l'un des principaux centres mondiaux d'observation astronomique. Nous le disions dans l'introduction, l'éclipse totale du soleil du 12 août traversera le pays de la Galice jusqu'au Balear. Les autorités, les scientifiques et les gestionnaires du réseau électrique préparent depuis plusieurs jours cet événement exceptionnel qui attire également de nombreux visiteurs étrangers. Le secteur énergétique assure que la baisse temporelle de la production photovoltaïque ne devrait pas menacer l'approvisionnement énergétique. Et nous commençons cette partie internationale en Colombie, car la Colombie recherche des survivants après un séisme de magnitude 7,4 sur l'échelle Richter. Secouristes et volontaires en Colombie dégagent les décombres mardi dans une course contre la montre pour retrouver des survivants du séisme le plus puissant de la dernière décennie qui a fait déjà jusqu'à présent 132 morts, 570 blessés et détruit des dizaines de bâtiments. Le séisme s'est produit lundi en début de matinée dans le département du Chocó, région pauvre au bord du Pacifique, et il a plongé dans la panique les principales villes de l'ouest du pays avec des milliers de personnes dans les rues.
4: Rompió todo, todo se cayó.
5: Yo creo que si dura 5 segundos más, ya no queda nada.
6: El apartamento era el 300.
0: Les États-Unis ont annoncé lundi une aide de 15,5 millions de dollars pour la Colombie après ce puissant séisme qui a frappé le sud américain, faisant une centaine de morts et des dizaines de blessés. L'administration Trump, soutien du président colombien Abelardo de la Espinilla, destine cette aide à des abris d'urgence, de la nourriture, des mesures de protection et des évaluations de dommages après ce séisme dévastateur, d'après ses mots. Il a indiqué sur le compte de X département d'État. À Pereira, dans la touristique région du café, déjà frappée par un séisme qui avait fait près de 1200 morts en 1999, des dizaines de morts sont encore une fois recensés. Ce séisme est le premier défi du nouveau président Abelardo de la Espinilla, un représentant de la droite dure, entré en fonction il y a à peine 3 jours.
7: Por las escaleras salimos abajo y nada, y ahí nos apartamos del edificio y pues había más gente.
8: Comenzó a ser muchísimo más fuerte, a notarse a...
0: Nous n'avons pas encore de données des Espagnols présents dans le pays, mais le président du gouvernement espagnol, Pedro Sánchez, a exprimé l'affection et la solidarité de l'Espagne envers le peuple colombien après ce terrible tremblement de terre qui a frappé lundi le nord-ouest du pays. De son côté, le ministre espagnol des Affaires étrangères, José Manuel Álvarez, a indiqué qu'il suivait de près la situation en Colombie tout en exprimant à son tour la solidarité avec le peuple frère colombien. Ainsi, il a mobilisé l'ambassade et les services consulaires pour assister les ressortissants espagnols présents dans le pays. La Colombie est un des principaux pays d'Amérique latine et partenaire historique de l'Espagne dans la région. L'épicentre de ce séisme, enregistré vers 7h34 heure locale, se trouvait à 5 km à l'est de San José del Palmar, dans le nord-est du pays, un tremblement de terre qui s'est produit à une profondeur de 107 km, selon le rapport préliminaire de l'Institut des études géologiques des États-Unis. En Espagne, la crise migratoire à Ceuta continue d'avoir des répercussions européennes. L'ancien commissaire européen, Thierry Breton, estime que l'arrivée massive des migrants depuis le Maroc à la fin du mois de juillet présente les caractéristiques d'une possible attaque hybride et demande à Bruxelles d'enquêter. Cette crise a également entraîné un renforcement des contrôles aux frontières dans plusieurs pays européens et replacé Ceuta au centre du débat sur la protection des frontières extérieures de l'Union.
9: Control is normal. Okay, it's so quickly and there are not queue in the when you go out to the...
0: L'Espagne a commencé samedi à effectuer des contrôles temporaires aux frontières, à ses ports et aéroports pour les voyageurs en provenance d'Italie. Première journée d'application de cette réponse aux mesures similaires imposées par Rome après l'afflux de migrants à Ceuta.
10: Llego de Italia, de Bologna. Dentro del avión nos han dicho que no podíamos bajar sin mostrar documentos. Sí, sí, a todos. Porque el avión...
0: Ces contrôles sur les liaisons aériennes et maritimes entrées en vigueur samedi à partir de minuit jusqu'au 7 septembre sont effectués de manière aléatoire en se concentrant particulièrement sur les passagers qui sont ressortissants de pays tiers afin de vérifier le respect des exigences prévues par le code de frontières Schengen, a précisé samedi le ministère de l'Intérieur. Cette rare brouille entre deux alliés de l'Union européenne et de l'OTAN intervient après que 72 000 migrants ont franchi la frontière de Ceuta depuis le Maroc vers le territoire espagnol en Afrique du Nord la semaine dernière lors d'un mouvement d'une ampleur sans précédent. Des scènes vivement critiquées par d'autres pays de l'Union, partisans d'une ligne dure sur l'immigration régulière, irrégulière et à la protection des frontières extérieures de l'Union, parmi lesquelles la première ministre italienne d'extrême droite, Giorgia Meloni.
11: Ha quedado claro que en modo alguno el espacio Schengen se ha visto comprometido en esta crisis del pasado 30 de julio.
0: Le gouvernement espagnol a fustigé cette mesure, qualifiée d'inéquitable, contraire aux intérêts de l'Union et discriminatoire pour la population espagnole. Nous écoutions le ministre de l'Intérieur, Fernando Grande Marlaska, qui a communiqué samedi à l'Union la décision prise par le gouvernement espagnol. Les premières ministres italiennes Giorgia Meloni et danoise Mette Frederiksen se sont associées lundi pour dénoncer les effets négatifs de cette immigration illégale sur les sociétés européennes, évoquant notamment une hausse de la criminalité, une pression accrue sur les services publics et une érosion de la confiance de la population.
3: Les déclarations de Donald Trump sont déclarations totalement inventées.
0: Elles soulignent dans leur déclaration être les deux seules femmes à la tête d'un gouvernement dans l'Union européenne, réunies par notre volonté de protéger l'Europe. Les deux dirigeantes qui avaient été à l'initiative de la lettre adressée à l'Union européenne par 22 pays après l'arrivée de plus de 70 000 migrants à Ceuta, s'unissent désormais pour exprimer leur opposition à une immigration incontrôlée de l'Europe, soi-disant. Elles affirment avoir défendu une politique migratoire stricte, aussi bien dans nos pays qu'à niveau européen, je cite. Selon les deux dirigeantes, l'immigration illégale aurait des conséquences négatives sur les sociétés européennes, notamment en matière de criminalité, de pression sur les services publics et de confiance de la population. Elles défendent donc la création de centres de retour dans des pays tiers et d'autres solutions en dehors de l'Europe.
3: Penso che le dichiarazioni in particolare sul pontefice fossero inaccettabili.
0: Meloni et Frederiksen estiment également que le respect des lois doit s'accompagner de celui des valeurs européennes, aussi bien pour les migrants en situation irrégulière que pour les étrangers résidant légalement dans l'Union. Elles insistent enfin sur la nécessité de préserver l'héritage culturel chrétien de l'Europe et demandent aux personnes qui choisissent d'y s'y installer d'en respecter les valeurs et le mode de vie. En Ukraine, une nouvelle vague de frappes russes a fait au moins 9 morts dans la nuit de lundi à mardi. La ville de Zaporijia, dans le sud-est du pays, a été particulièrement touchée. 6 personnes y ont été tuées et une vingtaine blessées. Kiev et plusieurs régions de l'est du pays ont également été visées.
12: They don't want to stop, and I think that they want to continue and to increase escalation.
0: Le président ukrainien Volodymyr Zelensky affirme que la Russie a utilisé lors de ses attaques des missiles balistiques nord-coréens, aux côtés de missiles russes Zircon et des bombes aériennes guidées. Cette affirmation n'a pas été confirmée de manière indépendante. Moscou assure de son côté avoir visé des centres logistiques et des installations industrielles liées à l'effort de guerre ukrainien. Ces frappes interviennent alors que la coopération militaire entre Moscou et Pyongyang continue de se renforcer. Selon les renseignements ukrainiens, une unité nord-coréenne équipée de missiles balistiques pourrait être déployée dans l'ouest de la Russie pour participer aux opérations contre l'Ukraine. En France, la sécheresse inquiète fortement le secteur agricole. Paris a demandé à la Commission européenne d'assouplir temporairement certaines obligations de la politique agricole commune afin que les exploitants ne soient pas pénalisés lorsqu'ils ne peuvent pas respecter certaines règles en raison des conditions climatiques exceptionnelles. La sécheresse touche une grande partie du territoire français et s'inscrit dans un épisode de chaleur qui affecte largement l'Europe occidentale. Enfin, au Moyen-Orient, les tensions autour du détroit d'Ormuz continuent de peser sur l'économie mondiale. L'Iran conditionne sa réouverture complète à des concessions américaines, tandis que le Brent évoluait lundi autour des 84 dollars le baril. L'enjeu est particulièrement important pour l'Europe. Avant la nouvelle crise, environ 20% du pétrole mondial transitait par ce passage stratégique.

0: En sport, le Real Madrid a officialisé l'arrivée de Yann Diomandé. L'ailier international ivoirien de 19 ans quitte le Red Bull Leipzig et s'engage avec le club madrilène jusqu'en 2033. Le transfert pourrait atteindre environ 135 millions d'euros, ce qui ferait de lui le joueur africain le plus cher de l'histoire.
1: Now a new chapter begins, but I'm living with a smile.
0: La révélation du dernier mondial avec la Côte d'Ivoire, Diomandé déjà connaît déjà le football mondial et le football espagnol puisqu'il avait évolué à l'Eranes avant de son départ pour l'Allemagne. Son arrivée confirme la stratégie du Real Madrid qui continue de miser sur des jeunes, très jeunes joueurs à fort potentiel international. Et l'Espagne est championne d'Europe de basket féminin des moins de 18 ans. La sélection espagnole a largement dominé la France, 82 à 46, dimanche en finale à Stockholm. Les Espagnols conservent ainsi leur titre continental après une rencontre maîtrisée dès le premier quart-temps. Et en cyclisme, Demi Vollering a remporté dimanche le Tour de France des femmes. La Néerlandaise s'est imposée à Nice au terme de 9 étapes et décroche son deuxième succès dans l'épreuve. Cette édition, l'une des plus montagneuses depuis la relance de la course, avait notamment conduit le peloton jusqu'au Mont Ventoux.
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0: Le mercredi 12 août, en fin de journée, il faudra regarder vers l'ouest. Pendant quelques dizaines de secondes et jusqu'à près de 2 minutes selon l'endroit où l'on se retrouvera, quelque chose d'extraordinaire va se produire dans le ciel espagnol. La lumière va diminuer, la température pourra légèrement baisser, les couleurs du paysage vont changer. Et au milieu de ce crépuscule, le disque noir de la Lune viendra recouvrir complètement le Soleil. Autour de lui n'apparaîtra alors qu'une couronne blanche, extrêmement fine, habituellement invisible à l'œil nu, l'atmosphère extérieure de notre étoile. Ce sera la totalité, un phénomène qui ne durera que quelques instants, mais que des millions de personnes se préparent à observer. Car le 12 août 2026, l'Espagne sera l'un des endroits privilégiés de la planète pour assister à une éclipse totale de soleil. La bande de totalité traversera le nord de la péninsule, d'ouest en est, depuis la Galice jusqu'à la Méditerranée et aux Baléares. Ailleurs, en Espagne, le soleil, lui, sera aussi très largement occulté, mais l'éclipse restera partielle. Et derrière ces quelques minutes d'obscurité se cache un rendez-vous astronomique particulièrement rare.
1: Es un éclipse solar total, como antes mencionaba, pero fijaros que es el primero visible en la península ibérica desde 1905, es decir, hace ya más de 120 años.
0: Depuis l'Agence spatiale européenne, on nous confirme que ce sera le premier éclipse totale de soleil visible dans la péninsule ibérique depuis 1905. C'est donc la première fois dans plus de 120 ans que nous pourrons profiter d'un phénomène similaire. Une éclipse totale de soleil se produit lorsque trois astres s'alignent presque parfaitement. Le soleil, la lune et la terre. La lune passe entre nous et notre étoile. Et par une extraordinaire coïncidence de perspective, alors que le soleil est environ 400 fois plus grand que la lune, il se trouve aussi approximativement 400 fois plus loin de nous. Vu depuis la terre, les deux disques ont donc presque la même taille apparente. Et lorsque l'alignement est parfait, la lune peut cacher entièrement le disque solaire. Mais seulement depuis une bande relativement étroite à la surface de notre planète. En dehors de cette bande, l'observateur n'assiste qu'à une éclipse partielle. C'est précisément ce qui rend le rendez-vous du 12 août exceptionnel pour l'Espagne. La trajectoire de l'ombre lunaire commencera dans les régions arctiques, traversera notamment le Groenland et l'Islande, puis parcourra l'Atlantique avant d'atteindre la péninsule ibérique. L'Espagne disposera de la plus grande zone de totalité en Europe. Dans la péninsule, l'ombre entrera par la Galice avant de progresser rapidement vers l'est. À Coruña, Oviedo, León, Bilbao, Burgos, Zaragoza ou encore Valencia se trouvent entre autres sur la trajectoire de la totalité. Celle-ci atteindra ensuite les Baléares.
1: El disco de la luna comienza a ocultar el disco del sol aproximadamente sobre las 7:30 de la tarde y termina una hora después, cerca de las 9:30, lo que quiere decir que en algunos casos el final de la parcialidad se producirá cuando ya el sol se ha puesto.
0: Pour donner une idée du déroulement, à Coruña, l'éclipse commencera vers 19h31. Le maximum aura lieu à 20h28 et la totalité durera environ 76 secondes. À Burgos, elle atteindra environ 1 minute et 44 secondes.
1: Es de alrededor de 1 minuto y 50 segundos en el mejor de los casos, en el centro de la franja de totalidad y la visibilidad de la totalidad va a ser muy amplia.
0: À l'échelle mondiale, la durée maximale de la totalité sera de 2 minutes et 18 secondes, et ce sera près de l'Islande. Durée extrêmement courte, 1 minute, 1 minute et demie, quelques dizaines de secondes, qui expliquent peut-être aussi une partie de la fascination pour les éclipses totales. Mais il existe aussi une autre particularité espagnole. Le soleil sera très bas sur l'horizon, ce qui pose un défi additionnel pour repérer un bon endroit d'observation.
1: Tenemos un défi à la hora de encontrar el lugar de observación del sol. De l'éclipse, porque la altura del sol en el horizonte va a ser muy baja.
0: L'Espagne se trouve à l'extrémité de la trajectoire de l'éclipse. Lorsque la totalité arrivera, la journée sera presque terminée.
1: À la mitad norte de la península ibérica, atravesando desde oeste a este todo el país, desde Galicia, Asturias, Cantabria, País Vasco, hasta la zona de la Comunidad Valenciana, sur de Cataluña y Baleares.
0: Dans le nord de la péninsule ibérique, à Coruña, le soleil sera encore une douzaine de degrés au-dessus de l'horizon pendant la totalité. À Burgos, seulement 8 degrés. Et à Palma de Majorque, au moment du maximum, le soleil ne sera plus qu'à environ 2 degrés de l'horizon. Cela promet un spectacle inhabituel, un soleil éclipsé dans les couleurs du soir. Mais cela crée aussi une difficulté majeure. Une montagne, quelques arbres, une rangée d'immeubles ou simplement un relief situé à quelques kilomètres peuvent suffire à cacher complètement le phénomène.
1: No valen todo. todos los sitios para la observación del eclipse.
0: Tous les sites ne conviennent pas pour l'observation de l'éclipse. Il est impératif de vérifier qu'il n'y a aucune barrière, qu'elle soit naturelle, comme une montagne ou un bâtiment, si nous sommes dans une localité habitée. C'est-à-dire, il faut bien chercher le lieu d'observation adéquat et optimal.
1: Requiere buscar bien el lugar adecuado y óptimo de observación.
0: Voilà donc probablement le premier conseil à retenir. Il ne suffit pas d'être dans la bande de totalité. Il faut choisir son emplacement et le choisir avant le 12 août. Un bon site d'observation doit surtout disposer d'un horizon parfaitement dégagé vers l'ouest. Une plaine, un plateau, un sommet offrant une vue ouverte, une plage correctement orientée ou un espace rural sans obstacle peuvent être beaucoup plus intéressants qu'un lieu spectaculaire sur papier mais entouré de reliefs. L'Institut géographique national espagnol recommande précisément d'éviter arbres, montagnes et bâtiments dans la direction du coucher du soleil. Autre conseil, arrivez tôt. Le phénomène lui-même est prévisible à la seconde près. La circulation, elle, l'est beaucoup moins. Des déplacements importants sont attendus vers la bande de totalité et certains sites d'observation pourraient accueillir beaucoup plus de visiteurs qu'en temps normal. Il est également important, et c'est un défi, de trouver des espaces d'observation pour tant de gens qui vont se déplacer pour l'observation de l'éclipse. Nous parlons probablement de plus de 10 millions de déplacements. Et ces gens, ces personnes, vont devoir se situer quelque part de manière appropriée. Il faudra donc anticiper le trajet, prévoir de l'eau, nous serons au mois d'août, de quoi se protéger du soleil pendant la tenue et surtout ne pas vouloir repartir immédiatement après la totalité. Car paradoxalement, avant de profiter du spectacle, il faudra commencer par se protéger de ce même soleil. Et sur ce point, les scientifiques insistent particulièrement.
1: Nunca se debe mirar al sol directamente y tampoco durante un eclipse.
0: La règle est simple. Des lunettes de soleil ordinaires ne protègent absolument pas les yeux pour observer une éclipse, même très foncée. Pour regarder directement le soleil pendant des phases partielles, il faut utiliser des lunettes spécialement conçues pour l'observation solaire, conformes à la norme internationale ou un dispositif de visualisation solaire adapté. Ces lunettes doivent également être en bon état. Si le filtre est rayé, troué ou endommagé, mieux vaut ne pas l'utiliser.
1: De soldador, solamente por favor con gafas homologadas para eclipses solares.
0: Et une autre erreur peut être encore plus dangereuse. Regarder le soleil avec des jumelles, un télescope ou l'objectif d'un appareil photo simplement en portant des lunettes d'éclipse, car cela ne fonctionne pas. Les instruments optiques concentrent les rayons du soleil et nécessitent leur propre filtre solaire installé devant l'optique. Il existe cependant une exception remarquable. Pendant la totalité, et uniquement pendant la totalité, lorsque le disque solaire est entièrement caché par la Lune, il devient possible de retirer brièvement les lunettes. C'est à ce moment-là que l'on peut observer directement la couronne solaire. Mais dès qu'apparaît le premier fragment lumineux de soleil, il faut remettre immédiatement la protection. Et cette différence entre 99% et 100% est essentiel.
1: Esta recomendación, por favor, hay que proteger la vista de todos.
0: Une éclipse presque totale n'est pas une éclipse totale. Même si 99% du soleil est caché, la fraction restante reste extrêmement lumineuse. Dans la bande de totalité, en revanche, les dernières portions de lumière disparaissent. Pendant quelques secondes, le jour ressemble véritablement à la nuit. Les étoiles ou les planètes les plus brillantes peuvent devenir visibles. La température et la luminosité diminuent rapidement. L'horizon peut conserver des tonalités orangées dans plusieurs directions, tandis qu'au-dessus de l'observateur domine l'ombre de la Lune. Et au centre apparaît cette couronne solaire que la lumière du disque nous empêche normalement de distinguer. Cette couronne n'est pas seulement spectaculaire, elle intéresse aussi énormément les scientifiques. Il s'agit de la partie la plus extérieure de l'atmosphère du Soleil, un environnement extrêmement chaud et dynamique, lié notamment au vent solaire et aux phénomènes qui peuvent influencer l'environnement spatial autour de la Terre. Les éclipses ont longtemps constitué l'une des rares occasions d'étudier cette région en cachant la surface extrêmement brillante du Soleil. Aujourd'hui, les scientifiques disposent évidemment de satellites et d'instruments beaucoup plus sophistiqués. L'Agence spatiale européenne étudie notre étoile avec plusieurs missions, dont Solar Orbiter. Jupiter et Proba 3. Cette dernière va même jusqu'à reproduire artificiellement le principe d'une éclipse. Deux satellites volent en formation avec une précision extrême, l'un occultant le Soleil afin que l'autre puisse observer sa couronne. Le 12 août constitue donc une formidable opération de vulgarisation de cette science solaire. L'ESA, l'Agence spatiale européenne, organisera notamment une grande observation publique à Léon et retransmettra l'éclipse depuis l'observatoire astrophysique de Jabalambre, dans la province de Teruel. Mais l'exceptionnalité du rendez-vous espagnol est aussi historique. Les éclipses de soleil n'ont pas particulièrement rares à l'échelle de la planète. Quelque part sur la Terre, ils s'en produisent régulièrement. Ce qui est rare, c'est qu'une éclipse totale passe exactement au-dessus d'un territoire donné. La péninsule ibérique n'en avait pas connu depuis plus d'un siècle. L'Institut géographique national rappelle que la dernière éclipse totale visible depuis la péninsule remonte à 1912. La dernière visible quelque part en Espagne date, elle, de 1959, mais seulement depuis les îles Canaries. Le 12 août va donc mettre fin à cette longue attente et il va ouvrir une séquence encore plus étonnante. Parce que l'Espagne s'apprête à vivre ce que les astronomes ont surnommé le trio ibérique des éclipses. Cette série d'éclipses solaires commencera le 12 août 2026 avec cette éclipse totale qui aura également une continuité dans une autre éclipse totale de soleil le 2 août 2027 et enfin une éclipse annulaire le 26 janvier 2028.
1: Et finalement une éclipse annulaire le 26 d'enero de 2028.
0: Trois étés et hivers astronomiques. Trois rendez-vous exceptionnels en moins de 18 mois. Et ensuite, il faudra patienter. Après 2027, aucune nouvelle éclipse totale du Soleil ne sera visible depuis l'Espagne avant 2253. Pour ceux qui se retrouvent en dehors de la bande de totalité, le spectacle restera considérable. Dans une grande partie du sud d'Espagne, l'éclipse sera partielle, parfois très importante. Mais il faudra conserver les lunettes de protection pendant toute l'observation. Tant qu'une partie du Soleil reste visible, regarder directement notre étoile sans filtre adapté reste dangereux. Mais les éclipses ne sont pas simplement un spectacle visuel très rare. Ce sont aussi une très bonne opportunité pour la science pour élargir les limites de sa connaissance. Grâce aux éclipses, on peut observer certaines régions du Soleil et comprendre comment notre étoile influe sur le reste des corps astraux et notre univers au-delà de son atmosphère. Les éclipses n'ont pas seulement émerveillé l'humanité pendant des siècles, ils ont aussi favorisé certains des plus fascinantes découvertes de notre
2: histoire.
0: Des gens découvrent la science, et pourtant la science a aussi découvert certains scientifiques grâce aux éclipses.
3: Je peux par exemple raconter l'anecdote de Santiago Ramón y Cajal, le célèbre médecin espagnol. Le réveil de sa curiosité scientifique s'est produit lors d'une éclipse solaire le 18 juillet 1860. Il n'était qu'un jeune homme à l'époque, mais cette envie d'être curieux, c'est celle qui l'a poussé à admirer les phénomènes qu'il y avait derrière une éclipse de soleil, et qui l'a poussé finalement vers la science. Nous espérons que davantage de jeunes hommes et jeunes femmes se tourneront vers la science grâce à
1: celui-ci. Su vocación científica. Esperamos que esto suceda también con muchos de nuestros jóvenes.
0: Ces découvertes ne vont pas seulement dans un sens, elles marchent aussi à l'envers. Qui sait si cette année, un ou une nouvelle scientifique sera créée, émerveillée par cet événement. Et puis, pour les plus patients, la soirée du 12 août réservera un deuxième spectacle. Lorsque le soleil aura disparu sous l'horizon et que les visiteurs commenceront à repartir, il y aura peut-être une bonne raison de rester encore un peu. Car cette nuit-là, la Terre traversera également les poussières laissées dans l'espace par la comète Swift-Tuttle. Ce sont elles qui produisent chaque année les Perséides, les fameuses étoiles filantes du mois d'août. En 2026, leur maximum est attendu précisément dans la nuit du 12 au 13 août, avec une activité particulièrement importante entre 4 et 6 heures du matin. Et les conditions resteront remarquables. Une éclipse totale de soleil ne peut avoir lieu qu'à la nouvelle lune. Or, sans lumière lunaire pour éclairer le soleil ou le ciel, cette lune offrira également des conditions particulièrement favorables à l'observation des Perséides. Autrement dit, le 12 août, ceux qui auront choisi un endroit éloigné des lumières urbaines pourront commencer leur soirée en regardant disparaître le soleil derrière la lune et la terminer quelques heures plus tard en regardant des fragments de poussière cosmique se consumer dans l'atmosphère. Deux phénomènes complètement différents. L'un produit par un alignement presque parfait entre la Terre, la Lune et le Soleil, l'autre par la rencontre de la planète avec les débris laissés sur son orbite par un comète. Mais tous les deux visibles le même soir, simplement en levant les yeux. Le
3: Le 2 août, l'ombre de la Lune traversera l'Espagne à toute vitesse. Il aura parcouru l'Arctique, le Groenland, l'Islande et l'Antarctique avant d'arriver sur la péninsule. Et pendant quelques instants, des millions de personnes regarderont probablement dans la même direction. Vers l'ouest, vers un soleil presque couché, vers un ciel qui deviendra soudain plus sombre qu'en plein mois d'août. Le spectacle ne durera pas longtemps. À peine le temps de comprendre ce qui est en train de se passer et que la première lune du soleil réapparaîtra derrière la lune. Mais c'est précisément peut-être ce qui rend une éclipse totale si exceptionnelle. On peut savoir des années à l'avance où elle aura lieu, calculer son parcours à la seconde près, prévoir la position du soleil et de la lune avec une précision extraordinaire. Et malgré tout, lorsque l'ombre arrive enfin, le phénomène ne dure que quelques instants. Le mercredi 12 août 2026, l'Espagne aura un rendez-vous avec cette ombre et il faudra attendre longtemps avant de pouvoir vivre à nouveau, depuis une aussi grande partie du pays, quelque chose de semblable.

0: Il fut l'un des principaux artisans du passage de l'Espagne de la dictature à la démocratie. Adolfo Suárez, premier chef de gouvernement issu de la transition espagnole, a joué un rôle décisif dans la légalisation des partis politiques, l'organisation des premières élections démocratiques et la construction du consensus qui allait conduire à la constitution de 1978. À l'occasion de l'anniversaire de sa désignation, retour sur le parcours d'un dirigeant dont l'héritage reste indissociable de l'une des transformations politiques les plus profondes de l'histoire contemporaine espagnole. Le 3 juillet 1976, l'Espagne retient son souffle. 8 mois seulement se sont écoulés depuis la mort de Francisco Franco. Le pays vit encore sous les structures juridiques et politiques de la dictature. Les partis politiques ne sont pas tous légalisés. Les libertés publiques restent limitées, l'armée observe, la rue s'impatiente. Et l'avenir de la monarchie restaurée demeure incertain. Ce jour-là, le roi Juan Carlos Ier prend une décision qui va changer l'histoire contemporaine de l'Espagne. Il nomme Adolfo Suárez président du gouvernement en remplacement de Carlos Arias Navarro. À première vue, le choix surprend. Suárez n'est pas encore le grand homme d'État que l'histoire retiendra. Il est jeune, il a 43 ans, il vient du régime, il a été secrétaire général du Mouvement National, l'ancien parti unique du franquisme. Pour une partie de l'opposition démocratique, son nom n'incarne pas encore la rupture. Pour une partie du franquisme, il semble au contraire trop souple, trop ambitieux et trop imprévisible. Et pourtant, c'est précisément ce profil qui va faire de lui l'un des grands artisans décisifs de la transition espagnole. L'Espagne de 1976 est un pays suspendu entre deux époques. D'un côté, le poids de 40 ans de dictature, des institutions héritées du franquisme, une élite politique encore largement issue de l'ancien régime, une armée attentive à toute remise en cause de l'ordre établi. De l'autre, une société qui a changé. L'Espagne s'est urbanisée, modernisée, ouverte au tourisme, à l'Europe, aux classes moyennes. Les syndicats clandestins, les étudiants, les nationalismes catalans et basques, les partis d'opposition et une partie croissante de la population réclament des libertés, des élections et une démocratie réelle. Carlos Arias Navarro, dernier chef de gouvernement de Franco et premier président de la monarchie, apparaît incapable d'incarner cette transformation. Son projet de réforme est trop lent, trop ambigu, trop attaché à la continuité du système. Et donc le roi choisit Adolfo Suárez.
1: Desempeñar el cargo de presidente del gobierno con absoluta lealtad al rey y estricta fidelidad a los principios del movimiento nacional y leyes fundamentales del reino, así como guardar secreto de las deliberaciones de los consejos.
0: Le pari est risqué, mais il repose sur une idée simple. Pour démonter le franquisme sans provoquer une rupture violente, il faut que quelqu'un qui connaisse le système de l'intérieur, quelqu'un capable de parler aux anciens cadres du régime, mais aussi d'ouvrir un dialogue avec ceux qui en avaient été exclus. Suárez va devenir cet homme de passage, un homme de l'intérieur chargé d'organiser la sortie.
2: Este pueblo nuestro no quiere encontrarse fatalmente obligado a ver las cárceles llenas de gente por motivos ideológicos.
0: Sa grande opération politique est la loi pour la réforme politique. Un texte décisif, adopté en 1976, qui ouvre la voie à des élections libres et transforme les cortes franquistes en instruments de leur propre dissolution. C'est là l'une des grandes singularités de la transition espagnole. Le régime ne tombe pas sous l'effet d'une révolution. Il est progressivement démonté à travers ses propres mécanismes juridiques. Suárez comprend que la légitimité de la nouvelle démocratie doit venir des urnes. Mais avant les élections, il faut créer les conditions minimales d'une compétition politique réelle, légaliser les partis, garantir certaines libertés, accepter le retour de l'opposition dans la vie publique. L'étape la plus symbolique arrive en avril 1977 avec la légalisation du Parti communiste espagnol. C'est un geste d'une immense portée politique. Le Parti communiste avait été l'un des grands ennemis du franquisme. Le faire entrer dans la légalité, c'était reconnaître que la démocratie ne pouvait pas se construire en excluant une partie essentielle de l'opposition. Pour les secteurs les plus conservateurs et surtout pour une partie de l'armée, c'est un choc. Pour l'opposition, c'est le signe que le changement devient irréversible.
3: Quasi tous les leaders de los partidos políticos y coaliciones acudieron a votar en las primeras horas de la mañana. Aquí vemos al presidente del gobierno, don Adolfo Suárez.
0: Le 15 juin 1977, l'Espagne organise ses premières élections démocratiques depuis la guerre civile. Adolfo Suárez les remporte à la tête de l'Union du Centre démocratique, la UCD, une coalition centriste, réformiste, capable de rassembler des familles politiques très différentes autour d'un objectif commun, stabiliser la démocratie naissante. À partir de ce moment, Adolfo Suárez n'est plus seulement le président nommé par le roi. Il devient le premier président démocratiquement légitimé de la Nouvelle-Espagne. Mais son rôle ne s'arrête pas là. Sous son gouvernement, les principales forces politiques engagent la rédaction de la Constitution de 1978. Une constitution fondée sur le pluralisme politique, la monarchie parlementaire, l'état de droit, les droits fondamentaux et une organisation territoriale ouverte à l'autonomie des nationalités et des régions. La Constitution est approuvée par référendum en décembre 1978 et elle devient le socle du régime démocratique espagnol. Le talent politique de Adolfo Suárez tient moins à une grande doctrine qu'à une méthode. Écouter, négocier, céder parfois, mais maintenir une direction. Il sait parler aux franquistes réformistes, aux démocrates chrétiens, aux libéraux, aux socialistes, aux communistes, aux nationalistes catalans et basques. Il comprend que la démocratie espagnole ne pourra pas naître d'une victoire d'un camp sur l'autre, mais d'un compromis suffisamment large pour empêcher le retour de la peur. Cette idée du compromis, c'est peut-être son héritage le plus profond. Dans une Espagne encore marquée par le souvenir de la guerre civile, Adolfo Suárez contribue à construire une culture politique fondée sur la modération, la prudence et la reconnaissance de l'adversaire. Une démocratie qui ne naît pas sans tension, sans violence et sans pression, mais une démocratie qui avance. Son parcours sera pourtant difficile. La crise économique, le terrorisme de l'ETA, les tensions internes de l'UCD, la pression de l'armée et les rivalités politiques affaiblissent progressivement son gouvernement. En janvier 1981, Adolfo Suárez démissionne. Quelques semaines plus tard, le 23 février, il est saisi dans l'hémicycle du Congrès lorsque le lieutenant-colonel Tejero fait une éruption avec des gardes civils armés. Alors que les tirs retentissent et que la plupart des députés se jettent au sol, Suárez reste assis. Cette image deviendra l'une des plus puissantes de la démocratie espagnole. L'ancien président, immobile face à la tentative de coup d'État, un geste qui résume une partie de sa trajectoire. Le courage calme d'un homme qui avait choisi de faire entrer l'Espagne dans la légalité démocratique.
4: El presidente del gobierno, Adolfo Suárez, después de luchar durante 11 años contra el Alzheimer, ha fallecido este domingo a las 3:03 de la tarde.
0: 50 ans après sa nomination par le roi, Adolfo Suárez reste une figure complexe. Il ne faut pas un opposant historique du franquisme. Il ne vint pas de l'exil, ni de la clandestinité, ni de la rupture révolutionnaire. Il vint du système. Mais c'est précisément ce qui rend son rôle si singulier. Suárez fut l'homme qui utilisa les clés de l'ancien régime pour ouvrir la porte du nouveau. Il incarna une transition faite de risques, de calculs, d'audace et de compromis. Une transition imparfaite, discutée, mais décisive. Celle qui permit à l'Espagne de passer d'une dictature à une démocratie parlementaire sans guerre civile, sans rupture militaire, sans effondrement de l'État. Le roi Juan Carlos Ier définissait la figure de Suárez comme un homme exceptionnel.
5: Tuvo como guía y pauta de comportamiento su lealtad a la corona y a todo lo que ella representa. La defensa de la democracia, del Estado de derecho, de la unidad y la diversidad de España.
0: Le 3 juillet 1976, beaucoup doutaient de lui. Quelques années plus tard, son nom était déjà lié à l'un des grands tournants de l'histoire espagnole contemporaine. Adolfo Suárez ne fut pas seulement le premier président du gouvernement de la démocratie espagnole. Il fut l'homme qui comprit que pour changer un pays, il fallait parfois avancer entre deux mondes. Assez près de l'ancien pour le désarmer, assez décidé à construire le nouveau pour ne pas se laisser absorber par lui. 50 ans plus tard, son héritage reste celui d'un mot qui, dans l'Espagne de la transition, valait presque un programme politique. Concorde.

Il fut bien plus qu'une légende du Real Madrid. Alfredo Di Stéfano a profondément marqué l'histoire du football européen et il a contribué à transformer le club madrilène en une puissance mondiale dans les années 1950. Attaquant total, leader et symbole d'une époque, il a remporté 5 Coupes d'Europe consécutives et incarné une nouvelle manière de concevoir le jeu. À l'occasion du centenaire de sa naissance, retour sur le parcours d'un joueur devenu l'une des grandes figures du football espagnol et mondial.

0: Et c'est de nouveau une descente des joueurs de Madrid par Puskás. Puskás qui est toujours merveilleux dans ses passes, dans la précision de ses passes.
1: Il y a des footballeurs qui gagnent des titres. Il y en a d'autres qui changent l'histoire d'un club. Et puis, il y a ceux qui changent l'idée même que l'on se fait du football. Alfredo Di Stéfano appartient à cette dernière catégorie.
0: Vraiment sensationnel que Colonna n'a pas vu venir et que Colonna en tout cas...
1: Né à Buenos Aires le 4 juillet 1926, il aurait eu 100 ans cette année. Mais pour l'Espagne du football, Di Stéfano n'est pas seulement un joueur argentin devenu espagnol. Il est une figure fondatrice. Le premier grand mythe moderne du Real Madrid. Et peut-être la première véritable star globale du football espagnol. Avant Madrid, il y a l'Argentine, River Plate, puis la Colombie avec les Millonarios de Bogotá. Di Stéfano est déjà un joueur différent. Puissant, rapide, technique, infatigable. On le surnomme la Saeta Rubia, la flèche blonde. Mais son destin bascule au début des années 1950, lorsqu'il arrive en Espagne après un transfert resté célèbre, disputé entre le Football Club Barcelone et le Real Madrid. Finalement, Di Stéfano porte le maillot blanc. Et à partir de ce moment-là, le Real change de dimension. Le Real Madrid était déjà un grand club espagnol. Avec Di Stéfano, il devient une puissance européenne. Sous son impulsion, le club remporte les 5 premières Coupes d'Europe de l'histoire, entre 1956 et 1960. Un cycle fondateur, presque mythologique, qui installe le Madrid au centre du football continental. Mais réduire Di Stéfano à un palmarès serait passer d'un côté l'essentiel. Ce qui frappe chez lui, c'est sa manière d'occuper tout le terrain. Il n'est pas seulement un avant-centre. Il descend organiser le jeu, récupère, relance, accélère, finit les actions. À une époque où les postes sont encore plus figés qu'aujourd'hui, Di Stéfano invente une forme de joueur total.
0: C'est donc un coup franc, encore un shoot et encore un but. Encore un but absolument extraordinaire.
1: Il marque, mais il pense aussi le jeu. Il commande, il oriente, il impose un rythme. Certains grands joueurs semblent dépendre du collectif, mais Di Stéfano, lui, connaît l'impression de fabriquer le collectif autour de lui. Et c'est peut-être là que naît une partie de ce que l'on appellera plus tard le caractère du Real Madrid. Un club qui ne se contente pas de participer, un club qui vit dans l'exigence de gagner, un club qui construit sa légende autour des grands soirs européens, un club pour lequel le prestige, la résistance et la victoire deviennent presque une manière d'être. Di Stéfano est le premier grand visage de ce récit. Dans les années 1950, l'Espagne est encore un pays isolé, marqué par l'après-guerre et par la dictature franquiste. Le football, lui, devient une fenêtre, une scène où le pays se projette vers l'extérieur. Et dans cette projection, le Real Madrid de Di Stéfano joue un rôle central. Ces finales européennes ne sont pas seulement des matchs, elles sont des images de modernité, de puissance sportive, de reconnaissance internationale. Le Real gagne à Paris, à Bruxelles, à Stuttgart, à Glasgow. Et partout, Di Stéfano incarne cette équipe qui semble toujours plus forte que l'enjeu grandit.
2: Corre Gento junto a Olivella y Segarra, pero su orden de fuego encuentra al artillero Puskás con la pólvora mojada.
1: La finale de 1960 contre l'Eintracht de Francfort reste un des sommets de cette légende. Madrid s'impose 7 buts à 3. Di Stéfano marque 3 buts, Puskás en marque 4. Ce match est encore considéré comme l'une des plus grandes démonstrations de l'histoire des finales européennes. Mais Di Stéfano n'est pas seulement une icône de statistiques ou de trophées. Il est aussi une autorité, une présence, une idée de leadership. Il y avait un football de caractère, un football exigeant, parfois dur, toujours compétitif. Il représentait cette conviction que le talent ne suffisait pas sans effort, sans intelligence et sans une forme d'orgueil collectif. Au Real Madrid, cette idée est devenue une tradition.
2: Uno de los hombres más destacados del encuentro da ocasión en uno de sus avances sobre la portería de Farago a que el gran Di Stéfano establezca el empate a dos.
1: On peut tracer une ligne symbolique entre Di Stéfano et les grandes générations madridistes qui suivront. Les années de la Quinta del Buitre, les Galactiques, les équipes de Cristiano Ronaldo, Benzema, Modric ou Vinicius. Des époques très différentes, mais une même obsession. Faire du Real Madrid un club qui se reconnaît, surtout dans les grandes nuits où l'histoire décide. Sa trajectoire est aussi celle d'un homme entre plusieurs pays. Argentin de naissance, colombien par partie de sa carrière, espagnol par naturalisation et par héritage sportif. Avec la sélection espagnole, il ne connaîtra pourtant jamais la gloire d'une Coupe du Monde. La blessure de 1962 le prive du Mondial au Chili. C'est l'une des paradoxes de sa carrière. Di Stéfano est l'une des plus grandes figures du football espagnol sans avoir laissé son empreinte dans une grande compétition internationale avec l'Espagne. Sa vraie sélection, son vrai théâtre, son vrai empire, Ça, ce fut le Real Madrid. Après sa carrière de joueur, il devient entraîneur. Il dirige plusieurs clubs, dont le Real Madrid et Valence. Mais c'est surtout comme mémoire vivante du madridisme qu'il restera présent. Président d'honneur de ce club, référence morale, figure tutélaire, au stade Santiago Bernabéu, son nom n'était pas seulement celui d'une ancienne gloire. Il était presque une définition du club. Interrogé à ses 90 ans si le Madrid avait besoin d'un attaquant, il répondait tout simplement.
3: Si, falta yo, falta.
1: Il répondait, c'est moi qui manque. Alfredo Di Stéfano est mort en 2014 à Madrid. Mais son centenaire rappelle à quel point son influence dépasse l'époque où il jouait. Il a été le premier grand visage international du football espagnol, le joueur qui a transformé le Real Madrid en mythe européen, le champion qui a donné au club blanc une part de son caractère. L'ambition, la verticalité, la compétitivité, le refus de se résigner. Carlos Casemiro, gagnant de 5 Coupes d'Europe, décrivait ainsi l'héritage du Real Madrid en Europe.
4: Este equipo se transforma en la Champions. Este equipo se transforma en la Champions. Que no hay explicación. No hay explicación. Este equipo es algo increíble, la Champions.
1: Aujourd'hui encore, le Real Madrid renverse un match impossible lorsque l'Europe semble devenir son territoire naturel. Lorsque le club se comporte comme si aucune finale ne lui était étrangère. Il y a quelque chose que Di Stéfano qui réapparaît. Non pas seulement dans les buts ou les trophées, mais dans une manière d'habiter le football. Alfredo Di Stéfano, la Saeta Rubia, n'a pas seulement porté le maillot blanc. Il a contribué à inventer ce que ce maillot allait signifier pour le monde entier.

Et nous terminons cette émission avec The Corrs et cette version acoustique de Toss the Feathers, un air traditionnel irlandais que nous rappelle que l'Atlantique n'a pas seulement été séparé par les peuples, l'île les a aussi reliés. De l'Irlande à la Galice, en passant par les Asturies, certaines mélodies, la cornemuse, le violon et tout imaginaire tourné vers la mer, témoignent des traditions celtiques qui résonnent encore aujourd'hui et de part à d'autre de l'Europe atlantique. Une musique sans parole, mais avec une histoire ancienne de partage. Toss the Feathers par The Corrs. À très bientôt sur Radio Exterior de España. Et nous profitons aussi pour vous dire que cette émission a été possible grâce à l'aide de Diego Franco à la technique et de Cristina Dorado à la production. 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À la semaine prochaine!